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Billie Holiday avait coutume de raconter « Mes parents n'étaient qu'une paire de gosses quand ils se sont mariés. Mon père avait 18 ans, ma mère 16 ans. Et moi, j'en avais 3. À 6 ans, j'étais une femme. Tout me sépare de celle qui fut ma contemporaine le temps que dura sa brève existence. Née dans la misère la plus noire, si j'ose l'ironie amère d'une telle expression, Billie Holiday était prédestinée à l'obscurité sordide du trottoir et aux violences en tout genre, dont la population afro-américaine était la cible favorite de la société de l'époque. Rien ne lui a été épargné. Moi, c'est tout le contraire. Et pourtant, pour elle comme pour moi, ce qui a donné son sens à

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salut à toutes et à tous, bienvenue dans l'univers musical de l'émission Haute Tension. Cette émission, l'on entend du hard rock, du heavy metal et du rock progressif. Nous débutons par notre coup de cœur. Il s'agit d'un groupe français, un groupe né à 7, deux frères, les frères Romain, qui ont créé donc Highway. Ça fait une vingtaine d'années déjà qu'ils sont sur les routes françaises et européennes. Voici leur tout nouvel album magnifique. Ça s'appelle Last Call for Rock'n'Roll. Ils inventent rien, mais en tout cas, c'est hyper efficace. Voici le titre Highway.

gluttony. Petite précision, l'album s'intitule Last Call for Rock and Roll. C'est le groupe français Highway, c'est notre coup de cœur du jour. Petit enchaînement sympathique avec les groupes Speed Queen et Temple Bars.

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1: Notre coup de cœur du jour, donc le groupe Highway, un nouvel album, peut-être leur meilleur. Ils sortent à peu près un album tous les 4, 5, 6 ans. Le dernier en date, c'était un album acoustique, ça s'appelait The Journey. Il y a du nouveau hein, dans le groupe. Alors les trois membres d'origine sont toujours là, les deux frères Chambert, Ben et Romain, et puis le chanteur Benjamin Folch. Et puis est venu se joindre à cette belle équipe la bassiste Cerise Pouya. Et le guitariste Florian Arnaud, un album magnifique, très très bien produit, aussi bien mélodique que énergique. On écoutera un dernier titre en fin d'émission. Retour en Suède avec The Quill.

une dernière fois dans l'émission Attention, le groupe Mérate qui a réussi donc à mixer, à mêler des sonorités orientales et du métal symphonique. Un groupe franco-tunisien, c'est leur dernier album Wilderness of Mirrors.

beaucoup de lui, l'anglais Dan Byrne. C'est son premier album. Il a signé un deal avec le label Frontiers. Mais chez Frontiers, il y a pas mal de nouveautés. Voici le groupe Von Groove.

Gypsy Pistoleros à l'instant. On va ouvrir maintenant la page rock progressif, même programme que la semaine dernière. On va tout d'abord écouter le groupe Maudit, ensuite ça sera monsieur Marco Gluman et le groupe Queen.

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C'est notre pépite du jour avec le groupe américain Axe, fondé par Bobby Bartz et Edgar Riley Jr. à la fin des années 70. 5 albums alors actifs et on vient d'écouter un de leurs classiques, Burn the City Down. À suivre, une nouveauté, c'est le groupe FL Cool.

Le groupe Kerrigan, à l'instant, on va faire un tour du côté de la Suisse avec un groupe au nom assez étrange, Automobile Club. C'est un power trio, ils ont créé le groupe en 2024, donc c'est assez récent, mais les musiciens, ils ont de la bouteille, ils œuvrent dans d'autres groupes suisses. Ça envoie du bois et beaucoup d'énergie. C'est leur premier album, donc on va écouter le titre « Sci-Fi Movies ».

un groupe de heavy metal qui nous vient de Roumanie. Leur nom c'est Lucky Shots. Un album qui vient de sortir sur un label intitulé Elevate Records, label italien. On les salue puisque ce sont des nouveaux partenaires de l'émission Haute Tension. Le titre de cet album, Catarain.

Voilà les amis, c'était l'émission Haute Tension, notre coup de cœur du jour, les Français de Highway, c'est leur nouvel album intitulé Last Call for Rock and Roll, un album qui sort sur un label indépendant, je vous en dirai peut-être plus la semaine prochaine. En tout cas, je vous retrouve la semaine prochaine, même jour, même heure. Bye bye.

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1: Musique, oui, avec 3 minutes de retard, désolé, mais un petit contre-temps. Les Blue Jean en direct, c'est ce soir, et on va démarrer fort avec un groupe américain que vous connaissez, puisqu'à chaque nouvelle sortie, ils font le privilège d'envoyer leur nouvel album, c'est les Delta Generators. Ils reviennent avec un album qui s'appelle On and On, autoproduction, et un très très bel album de blues rock, avec des petites subtilités de Delta Blues. On va écouter un premier titre qui s'appelle I Got You et on reviendra un petit peu sur le déroulement de l'émission un peu plus tard.

Les Delta Générateurs, un quatuor américain qu'on apprécie beaucoup dans Blue Jeans. Ça tourne autour de Jeff Armstrong qui est à la batterie, Charlie O'Neill à la guitare, Rick O'Neill, le frangère, à la basse, et Monsieur Brian Templeton, lui, est au chant et à l'harmonica et à la guitare rythmique. L'album s'appelle On and On. Moi, depuis leur premier album, j'adore ce groupe. J'aime leur style musical. C'est pour ça qu'ils sont le premier coup de cœur de ce soir. Mr. Vain, c'est le prochain titre.

Delta Generators, premier coup de cœur de ce soir. Le deuxième coup de cœur, c'est un monsieur que je ne pensais pas revoir sur le devant de la scène. Ça fait très longtemps qu'il avait officié comme chanteur dans Foreigner, c'est monsieur Louvram. Après, je pense qu'il a fait une petite cure de désintox, et puis il s'est remis à peut-être un peu moins boire également. Il revient avec un album tout neuf qui s'appelle Released chez Cherry Red Records. Il revient un petit peu à ses amours dans du classic rock, un peu heavy, blues rock, un peu, qu'on va dire, hard rock mélodique, et du très très bon classic rock. On retrouve sa voix si spécifique et si merveilleuse. Donc, deuxième coup de cœur, on va démarrer avec le titre qui s'appelle Long Hard Look, monsieur Lou Gramm.

il revient en pleine forme, avec plein de bons musiciens, une très belle production. C'est vrai qu'on est dans un registre qui ressemble beaucoup à ce qu'il faisait avec Foreigner, mais une petite touche le grand en plus. Le deuxième titre, j'aime beaucoup aussi, il s'appelle Heart and Soul.

en forme dans l'album Retrouve Tony Franklin. À la basse, Alex Gomez qui est à la guitare, et puis son fils Ben à la batterie. Il y a plusieurs autres musiciens qui sont qui font partie de cet album. Et puis, écoutez, c'est vraiment super. On reviendra sur un dernier titre en fin d'émission. Le prochain coup de cœur, je vous l'ai présenté la semaine dernière, c'est les Italiennes de Silver Horses, avec leur tout nouvel album Vertales. Un nouveau partenaire, le label Elevate Records, c'est un label italien, qui a envoyé plein de petites galettes fort sympathiques à Patrick pour l'émission Haute Tension. Et celle-là, je me la suis gardée, parce qu'il y a un petit côté classique rock que j'aime beaucoup. Et puis ce groupe, je l'adore depuis leur premier album. Voilà, donc on va un petit peu décortiquer cet opus. Le premier titre que je vous propose, c'est Different Keys, les Silver Horses.

Les Silver Horses, vous demandez, ça irait bien peut-être dans l'émission Haute Tension. Oui, oui, tout à fait, je passerai l'album à Patrick après, mais dans cette ambiance un peu classique rock, un peu proc, un peu bluesy, de temps en temps, j'adore ce genre de groupe. Et Silver Horses, pour moi, rentre vraiment, vraiment dans la palette. World Thales, c'est le nom de l'album. Elevate Records, c'est le label. Et le prochain titre s'appelle Don't Break the Horse. Silver Horses.

C'est terrible. Moi, ce genre de musique m'emporte. J'en ai des frissons. Silver Horses, Veiled Thales, c'est le nom de l'album, mais le Veiled Records, le label. Moi, j'adore. Et puis, un de nos auditeurs qui vient d'envoyer un message qui m'a fait pouffer de rire. Il a dit qu'il allait faire des lasagnes ce week-end parce que le groupe est italien. Voilà. Pourquoi pas. Allez, ce groupe aussi, là, je vous l'ai fait découvrir il y a quelques semaines. C'est Lake. Ils sont allemands. Quatrième album. Et j'adore, eux aussi, leur univers musical. On sort un petit peu des sentiers battus de Blue Jean, mais vous savez que j'aime être éclectique et vous faire découvrir vraiment, vraiment ce que le monde recèle en excellents musiciens ou artistes. Voilà. Et on va pas changer la formule qui marche. Allez, on y va. Lake, et le titre, c'est Boy on a Mission. Moi aussi, t'as une petite mission, là.

l'album d'Albert Castiglia qui ne sortira qu'à la fin du mois de juillet, le 31 pour être plus précis, sur le label Gulf Coast Records. Cet album est vraiment superbe. Bien sûr, il sera coup de cœur ce mois-ci. Il s'appelle Creeds and Glory. Alors ne le cherchez pas. Vous aurez quelques titres peut-être sur Internet. Voilà, cet album ne sortira qu'à la fin du mois. Et bien, on continue avec le label Gulf Coast Records et on va écouter le nouvel album de Jason Richie.

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0: Décidément, l'Italie recèle de très bons groupes. Ce groupe s'appelle The Damn Dogs. On a écouté le titre qui s'appelle To Love Music Men. Leur dernier album, Blues from the Lost Souls, vient tout juste de sortir sur le label Groove It. Je vous rappelle le nom du groupe, The Damn Dogs. On y reviendra bien sûr dans une prochaine émission. Et le petit titre avant, c'était le nouvel album de Nico Shona qui s'appelle Sometimes the Tears. Bon, je l'ai un petit peu en retard, j'étais passé à côté de sa sortie, mais l'album est vraiment très bon. Coup de cœur la semaine prochaine. Et maintenant, qu'est-ce que je vous propose? Ah, eh bien, le nouvel album de Chris O'Leary, il s'appelle Blue Collar, et on va écouter le titre Lady Luck. C'est une sortie Alligator Records.
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L'excellent groupe Voodoo Ramble, l'album s'appelle Made in the Yucca. Il vient tout juste de sortir, CD Baby a réalisé la galette. Allez, on va finir avec les trois coups de cœur. On démarre avec les Delta Generators et leur album On and On. Et on s'écoute le titre Strength in Numbers.

Les Delta Generators, le prochain, c'est Silver Horses, les Italiens. J'ai trouvé que dans leur composition, ils se rapprochaient d'un groupe canadien qui s'appelle Crown Lens et d'un autre groupe canadien qui s'appelle Rush, mais avec une alchimie à la, tout simplement à la Silver Horses. Voilà. Le titre, c'est Heading for the Deep.

Silver Horses ne passait pas de côté de leur dernier album World Tales chez Elevate Records. On termine avec Lou Gramm et son album Released chez Cherry Red Records. On va écouter ce titre Young Love, un très bel album de l'ex-chanteur de Foreigner. Ça fait plaisir de le retrouver en forme avec sa voix d'antan. Voilà, je vous embrasse. J'espère que vous n'avez pas eu trop chaud en m'écoutant. Moi, je suis en nage, mais je vais aller me faire une petite douchette après. Allez, bye bye. À la semaine prochaine.

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